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Avec Maurice Chevalier qui fait un petit peu en grade. Dans nos Champs-Élysées, il était très très très, très vite, tu sais. Oh, c'est bon, bon, bon, bon, bon, bon, bon. Et un jour aussi, j'avoue Brigitte Bardot qui a fait un petit, mais très très très petite promenade. Avec un beau garçon, avec la main dans le main et la main dans le main. Et... oh là là. 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

0: C'était déjà l'aube de cette fatigante journée que nous voyons finir quand le jeune Marx écrivait à Rouget « Vous ne me direz pas que j'estime trop le temps présent. Et si pourtant je n'en désespère pas, ce n'est qu'en raison de sa propre situation désespérée qui me remplit d'espoir. »
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